0: Les amis, c'est pas encore l'été, mais ça y ressemble. On va avoir un super samedi avec déjà du soleil ce matin et cet après-midi au Fun Car Show à Imzac, comme aux IS à Strasbourg. Les températures flirteront avec les 30 degrés. On aura 28 degrés à Strasbourg et jusqu'à 29 à Mulhouse.
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0: Bonjour tout le monde, bonjour les amis, bienvenue et bon réveil sur Top Music. C'est Erwan ce matin avec votre playlist Alsace pour commencer à se réveiller tranquillement. Cheryl Crow pour un classique, ça sera juste après Tame Impala et Jenny. Voici Dracula sur Top Music.

0: Bon réveil sur Top Music. Il va venir vous sortir de l'île lui-même. Bruno Mars arrive pour la suite de votre playlist Alsace. Ce sera juste après la sélection Top Music avec la rédac.
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2: C'est le dernier jour à Strasbourg pour voir l'exposition de la photographe Chloé Jaffé. Elle présente Sakasa, trilogie documentaire née de son immersion au Japon. Travail de longue haleine pour réussir à pénétrer le milieu des mafias japonaises très fermées. Pour introduire ce projet, elle revient sur sa méthode et la posture adoptée lors de ce travail.
3: C'est un petit peu l'histoire de ma vie aussi. C'est vrai que sur les trois volets de la trilogie, c'est des histoires qui sont très proches de mon histoire personnelle. Je crois que ça fait aussi un peu partie de ma pratique et de ma démarche de ne pas tout contrôler, en fait, de laisser venir les choses, de réagir, pas seulement comme observatrice, mais comme actrice aussi des histoires que je raconte.
2: Dernier jour pour voir l'expo de Chloé Jaffé à la Chambre à Strasbourg ce samedi.

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0: DJ Antoine arrive pour la suite de votre playlist Alsace et on se réveille ce matin avec les copains dont les tous debout, Jules, Aurel, Seb et la chronobombe.
1: Avant ça les amis, c'est l'heure de jouer à la chronobombe. Pour gagner ce matin vos invitations pour aller faire un tour du côté de Ségolande, oui. Le parc d'attractions pour toute la famille en centre Alsace et à côté de Célestat avec beaucoup d'attractions, de spectacles pour toute la famille. Et aussi pour l'été, il y a des activités avec de l'eau pour
2: se rafraîchir. Oui, écoute, un passe famille à gagner ce matin.
1: Ouais les amis, ce sera peut-être pour Joël qui est avec nous ce matin. Salut Joël, bienvenue sur Top Music.
3: Salut, salut tout le monde. Bonjour,
2: salut.
1: On est content de t'accueillir ce matin, tu nous appelles d'où?
3: Moi j'appelle de Colmar.
1: De Colmar, le 68 que tu représentes ce matin. Comment ça se passe aujourd'hui? Tu attaques la semaine au boulot, Joël?
3: Malheureusement, oui, je travaille maintenant à 8h là ce matin.
2: Malheureusement. Ah bah oui, c'est des choses qui arrivent.
1: Ouais, ouais,
2: oui.
1: Tu fais quoi dans la vie, Joël?
3: Alors je suis agent hospitalier.
1: Agent hospitalier, très
4: beau métier.
1: Sur CHU de Colmar?
3: De Colmar, le grand hôpital de Colmar.
1: Le grand hôpital de Colmar.
4: Ouais, tu passeras bonjour à tout le monde.
1: Très nombreux à nous écouter.
4: Notamment aux infirmières.
1: Oui, mais on nous écoute même dans certaines salles de pause. Vraie info.
2: Ouais, c'est
1: ça, c'est cool. On vous fait de gros bisous à l'hôpital de Colmar. Joël, ce matin, tu joues à la chronobombe contre Aurel ou contre Seb? Déjà, lequel des deux tu souhaites affronter ce matin?
3: On va jouer Aurel.
1: Allez,
4: je suis content parce que je disais hors antenne, j'ai la flemme ce matin.
1: Alors, le principe est simple, je vais vous donner un thème, 20 secondes, vous affrontez celui des deux qui a la parole à la fin, perd et explose. Joël, on commence avec toi, je vais vous demander des choses, des sauces que l'on peut choisir et manger avec ses frites.
2: Ok.
3: Avec les frites?
1: Ouais.
3: Impeccable.
1: Alors, bon, quelle sauce, vas-y.
3: Des sauces, mayonnaise.
1: Mayonnaise.
2: Ketchup.
1: Ouais.
3: Curry.
1: Oui.
2: Cocktail.
1: Oui.
3: Qu'est-ce qu'il y a encore? Tartare.
2: Samouraï.
1: Non, c'était un peu trop tard. C'était un peu trop tard, mais je l'aurais pris. Effectivement. Ah, vous avez été bon. Il y avait la sauce bernaise aussi.
2: Sauce
1: au poivre, sauce blanche.
2: L'andalouse.
1: Sauce burger, sauce cocktail. Bon, il te reste deux chances, Joël. C'est Aurel qui commence cette fois-ci. Je vais vous demander de me citer des bonnes résolutions de la nouvelle année qu'on a déjà oubliées.
2: Moins picoler.
1: Ouais.
3: Cigarette.
1: Oui.
2: Faire du sport.
1: Mm-hmm.
3: Alcool.
1: Oui. Ah non, j'ai attends,
2: déjà
1: elle
2: dit,
1: a dit.
2: J'ai déjà dit. Vite, j'ai autre dit chose.
3: Gentil avec madame.
1: Bah écoute, vas-y,
4: il a déjà oublié.
1: Être plus galant avec madame. Eh ben écoute, c'est gagné pour toi, Joël, ce matin, bravo.
3: Merci.
1: Tu vas y aller avec toute la famille, du coup, faire un petit tour du côté de Ségolande à Célestat pour les prochains week-ends avec le soleil qui s'annonce en Alsace. Profites-en bien, Joël.
3: C'est gentil, merci.
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0: Angèle et Justice arrivent pour la suite de votre playlist Alsace juste après la météo. Un week-end de rêve commence côté météo en Alsace puisqu'on aura du soleil tout le week-end. Il y en a déjà ce matin et les températures seront dignes d'un mois de juillet dans la région. Cet après-midi, on sera pas loin des 30 degrés avec 28 à Saverne et Sarrebourg jusqu'à 29 à Colmar et Andelsheim. Un réveil hypnotique ce matin avec Angèle et Justice dans moins d'une minute sur Top Music.
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0: Un classique de votre playlist Alsace arrive pour la suite sur Top Music. Kenji et Claudio Capéo, que Dieu me pardonne. Et on continue comment, Jules, ce matin dans On est tous debout.
1: Mais avant, dans l'actu, vous avez peut-être vu un truc passer ce week-end. Je vais vous poser la question. Quel produit a provoqué des émeutes dans toute l'Europe pour sa sortie?
2: Oui. C'est la montre. La montre, c'est Swatch.
1: C'est Swatch, effectivement. La montre Swatch qui est sortie à... Fermé en urgence plusieurs boutiques en Europe après le lancement très attendu de la montre Swatch Royal Pop, créée en collaboration avec Audemars Piguet. Alors, l'affluence passée a provoqué devant toutes les boutiques européennes une affluence massive, des scènes de chaos, des files d'attente interminables et des gens qui se sont carrément battus avec intervention de la police. Du coup, les géants de ces Swatch ont dit c'est une catastrophe, on arrête tout.
2: On arrête tout, mais à Strasbourg, il y avait une file d'attente énorme qui allait jusqu'à place Gutenberg, t'imagines ?
3: Il y en a une trentaine qui ont dormi sur place.
2: Mais je
1: n'avais jamais entendu parler de ce truc-là avant. Comment ça se fait que c'était aussi attendu ?
3: Parce qu'ils sont forts en marketing, ils font le coup à chaque fois. Soit ils disent attention, on a un modèle hyper rare qui va arriver.
2: Alors que c'est pas vrai, il est pas du tout en limité.
3: Il est limité, mais les premières semaines, et puis après, au bout d'un moment, devant le succès de la montre, on essaie de rééditer.
1: Ça va se faire péter la gueule devant une boutique.
3: Non, mais c'est exactement ça.
2: Je crois qu'ils voulaient l'acheter pour la revendre, en fait. Parce que tu achètes 385 balles et tu peux la revendre apparemment jusqu'à 1600 balles. C'est un truc de fou, quand même.
1: T'as les amis, je vais vous donner des produits improbables. À vous de me dire si elles ont provoqué, au moment de leur sortie, des émeutes. Tiens, première proposition, une promotion sur le Nutella.
3: Mais oui. Bien sûr, on avait parlé.
1: C'était l'époque en 2018. Moins 70% chez Intermarché, ça avait fait la guerre. Du popcorn salé gratuit.
2: Non.
1: Personne ne veut de popcorn salé. Il n'y a pas d'émeute. Hein,
2: si, Seb, apparemment, mais.
3: Non, pas forcément, non.
1: Des baskets Lidl.
3: Oui, effectivement.
1: C'était en 2020, entre deux confinements, Lidl avait sorti ses baskets jaunes, fluo et tout machin. 12,99€, une épidémie. Enfin, c'était vraiment n'importe quoi.
3: Une invasion.
1: Pareil, c'était revendu à prix d'or sur Internet. Et enfin, une sauce McDo en édition limitée.
3: Peut-être quand même.
2: Allez.
1: Ouais, c'était là. En 2017, McDo avait relancé avec la hype d'une série qui s'appelle Rick et Morty, la sauce Sichuan. C'était une sauce qui était sortie en 1993 en édition limitée. Ils l'ont ressortie en 2017 pendant pareil quelques jours. Pareil, c'était la guerre. C'était n'importe quoi.
2: C'est fou, hein. Enfin, je sais pas.
1: Alors, autant j'ai du mal à comprendre de se battre pour une montre, par contre, pour une sauce McDo. Alors là.
3: Je voudrais une sauce quick, personnellement.
1: Au moins une sauce. Juste une sauce.
3: Ah, bah,
1: ça me marre.
3: Une bonne mayo.

0: Sound of Legend arrive pour la suite. La météo pour demain, après l'info Alsace en 90 secondes avec la rédac.
1: Un dramatique accident sur la route dans le Bas-Rhin. Hier, un jeune homme de 25 ans circulait à moto sur une départementale à Hochfelden. Lorsqu'il a été percuté par un camping-car, les pompiers, les gendarmes se sont rendus sur place, mais ils n'ont pu que constater le décès du jeune pilote. On en sait plus sur le profil de la mère de famille qui aurait abandonné ses deux enfants au bord d'une route au Portugal cette semaine. Une thérapeute d'une quarantaine d'années, domiciliée à Colmar depuis quelques années. Elle avait obtenu la garde de ses enfants à l'issue de sa séparation avec leur père. Elle et son nouveau compagnon ont été présentés hier à la justice portugaise. Les enfants, 4 et 5 ans, ont de leur côté été placés en famille d'accueil en attendant leur rapatriement en France. Et puis les bons chiffres du groupe Schmitt, le spécialiste de l'aménagement intérieur installé en Alsace depuis plus de 70 ans, a enregistré une hausse de 7% de ses commandes en 2025, l'année dernière. Une croissance portée par l'inauguration d'un nouveau site à Ebersheim, dans le Bas-Rhin.
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0: Les amis, c'est pas encore l'été, mais ça y ressemble. On va avoir un super samedi avec déjà du soleil ce matin et cet après-midi au Fun Car Show à Ilzac, comme aux IS à Strasbourg. Les températures flirteront avec les 30 degrés. On aura 28 degrés à Strasbourg et jusqu'à 29 à Mulhouse.
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0: Merci de vous réveiller avec Top Music ce matin. J'espère que c'est pas trop dur, les amis. Il fait déjà chaud. Santa, recommence-moi pour un classique de votre playlist Alsace. Ça sera juste après Sound of Legend pour se mettre dans l'ambiance du samedi soir, dès le samedi matin. Voici San Francisco.
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0: Bon réveil sur Top Musique. Votre playlist Alsace continue avec le duo Jack et Carla. Jack et Carla, la recette pour passer un bon week-end, c'est la rédac qui l'a avec la sélection Top Musique.
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2: C'est le dernier jour pour profiter du NL Contest au skatepark de la Rotonde à Strasbourg, 20e édition, rendez-vous incontournable des sports urbains. 40 000 personnes attendues au skatepark, des stars, des sports de glisse venus du monde entier. C'est donc le dernier jour, avec encore ce dimanche des compétitions de sports urbains, du skate, du BMX, du roller, du grave, du trampoline urbain. Et puis le village qui vous accueille, 60 exposants, de nombreux bars et restaurants pour se rafraîchir sous ce soleil et cette chaleur. Le NL, c'est aussi la partie musicale, de nombreux DJ encore présent ce dimanche avec notamment Crazy Bee et Birdie Nam Nam, et puis des after parties notamment ce soir au FAT à Strasbourg. Le NL Contest, rendez-vous incontournable des fans de sport urbain et de glisse à Strasbourg ce dimanche.
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1: Il était cette semaine en Top Music VIP à l'Archipel Sky Lounge Bar de Strasbourg. C'était magique. Christophe Maé sur Top Music et se réveiller avec On est tous debout. C'est magique aussi, Jules. Chrono sondage.
2: J'ai un chrono sondage pour vous. Je vous donne 15 secondes pour deviner ce qui se cache derrière ces 6%. 6% des adultes prendraient ceci pour aller passer une nuit à l'hôtel. Mais quoi?
3: Un petit quelque chose de leur chéri. Tu sais?
2: Non.
4: Un doudou.
2: Oh.
4: Ah, c'est ça?
2: Exactement.
4: Je dis ça pour déconner.
3: Eh ben, tu vois.
2: Vous savez que 33% des adultes possèdent encore un doudou. Un doudou même de l'époque où ils étaient gamins. Ils l'ont traîné un peu sur toute leur vie. J'ai pas envie de voir à l'état. J'espère qu'il est passé à la machine, le bazar. Mais 6% des adultes qui, au total, prennent encore leur doudou quand ils vont passer une petite nuit à l'hôtel.
3: Bah, moi, quand mon mec il s'en va, je lui mets un petit quelque chose de moi. Dans sa valise.
2: Oh oui,
4: je croyais que tu gardais quelque chose pour dormir après parce qu'il est pas là.
3: Non.
4: Ah, toi, tu t'en fous par contre. Oui, d'accord. Ok, c'est
3: non,
4: sympa.
2: Au début, avec ma chérie, qu'on vivait un petit peu à distance au début, quand on partait l'un ou l'autre, on laissait toujours un petit t-shirt, un petit truc, un petit foulard, un petit truc pour rappeler avec l'odeur. Enfin, c'est bizarre de dire comme ça, mais tu vois un peu le truc. Quoi.
3: Moi, je mets autre chose.
2: Oui, attends.
3: Pour bien qu'ils se souviennent de moi et qu'ils retrouvent toujours le chemin de la maison.
4: D'accord. Est-ce qu'on a envie de savoir? Je suis pas sûr.
2: C'est bon, on va se concerter. Oui. Est-ce qu'on demande quoi?
4: Non, on va pas demander quoi.
2: Revenons sur un truc de plus mignon. C'était quoi votre doudou quand vous étiez petit?
3: Moi, c'était les chemises de mon papa. Donc, en fait, je jouais avec le col de la chemise, et à l'époque, tous les cols avaient des baleines. Vous savez, ces trucs qui maintenaient le col, justement.
2: Des boutons pression?
3: Non, des baleines en plastique, souvent, c'était comme ça. Et en fait, je faisais un trou, tu sais, je jouais comme ça, je sortais la baleine, et une fois que j'avais fait ça, je passais à une autre chemise.
2: Ah, mais je ruinais la chemise, du coup.
3: Ah, oui. Complètement.
4: C'est assumé.
2: Oh, le but des chemises du Père Noël, ça devait être quelque chose. Seb, c'était quoi ton doudou, toi?
4: Ouais, j'avais deux peluches, en particulier, j'avais un chien, un petit husky, en peluche, bien sûr.
3: Ouais.
4: Et un petit pingouin.
3: Oh. Très bien. T'avais choupé ou quoi?
4: Non, un petit pingouin noir, comme ça, un petit pingouin.
2: Ouais, c'est bien. Personne avait le foulard bizarre, là, tout dégueulasse, qui traîne par terre toute la journée et qui est plein de poussière. Moi, j'avais deux doudous, c'était maman lapin et bébé lapin. C'était un grand lapin, un petit lapin.
3: Ouais,
2: comme ça, il y en avait pour tout le monde. Et heureusement, j'avais une grand-mère qui était couturière, elle les réparait tous les trois jours parce que c'est mon pote. Hein. C'est comme la rayon F1. Faut le pit stop à un moment donné parce que le truc est déchiré, il en peut plus au bout de 3 mois.
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0: Merci.
1: Votre playlist Alsace va continuer avec Alex Warren. La météo pour demain, après l'info Alsace en 90 secondes avec la rédac.
2: Un dramatique accident sur la route dans le Bas-Rhin. Hier, un jeune homme de 25 ans circulait à moto sur une départementale à Hochfelden lorsqu'il a été percuté par un camping-car. Les pompiers, les gendarmes se sont rendus sur place, mais ils n'ont pu que constater le décès du jeune pilote. On en sait plus sur le profil de la mère de famille qui aurait abandonné ses deux enfants au bord d'une route au Portugal cette semaine. Une thérapeute d'une quarantaine d'années, domiciliée à Colmar depuis quelques années. Elle avait obtenu la garde de ses enfants à l'issue de sa séparation avec leur père. Elle et son nouveau compagnon ont été présentés hier à la justice portugaise. Les enfants, 4 et 5 ans, ont de leur côté été placés en famille d'accueil en attendant leur rapatriement en France. Et puis les bons chiffres du groupe Schmitt, le spécialiste de l'aménagement intérieur installé en Alsace depuis plus de 70 ans, a enregistré une hausse de 7% de ses commandes en 2025, l'année dernière. Une croissance portée par l'inauguration d'un nouveau site à Ebersheim, dans le Bas-Rhin.
3: Avec un match décisif pour la SIG ce samedi, le club de basket strasbourgeois qui joue son avenir avec le dernier match des play-in, la formation alsacienne reçoit Chalon au Rhénus à 18h aujourd'hui. Victoire impérative pour espérer disputer les play-offs. Le NL Contest a lieu ce samedi au skatepark de la Rotonde à Strasbourg. Les meilleurs riders du monde entier se donnent rendez-vous. Et puis la finale des internationaux de Strasbourg, c'est ce samedi après-midi au Wacken qui succédera à Elena Rybakina.
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1: Un week-end de rêve commence côté météo en Alsace puisqu'on aura du soleil tout le week-end. Il y en a déjà ce matin et les températures seront dignes d'un mois de juillet dans la région. Cet après-midi, on sera pas loin des 30 degrés avec 28 à Saverne et Sarrebourg, jusqu'à 29 à Colmar et Andelsheim.

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0: Vous vous réveillez avec votre playlist Alsace. Amir se prépare pour la suite, l'imparfaite. Mais dans les médias, Jules, trois infos, deux mythos, c'est le meilleur dont on est tous debout.
1: On souhaite un joyeux anniversaire à un film qui a fêté ses 40 ans son week-end, c'est Top Gun. Du coup, ce matin pour vous, j'ai un 3 infos de mytho spécial Top Gun.
2: Top Gun.
1: Parce qu'il y en a des anecdotes sur ce film qui fête ses 40 ans cette année et qui a révélé Tom Cruise notamment. J'ai 3 infos. Une seule d'entre elles contient la vérité. À vous de trouver lesquelles.
2: Allez.
1: Première proposition, Tom Cruise a dû porter des talonnettes pour être plus grand que son crush dans le film. Deuxième proposition, le film Top Gun a freiné les recrutements de l'armée américaine après sa sortie. Non. Dernière info, Tom Cruise n'a jamais porté de Ray-Ban Aviator pour tourner le film.
3: Ah bah non, du coup, c'est la première qui est vraie,
2: oui,
3: alors.
2: Bah c'est les talonnettes, là.
3: Oui.
1: Vous avez l'air vraiment sûr de vous.
3: Bah oui.
2: Les talonnettes, Jules, s'il te plaît, on valide.
1: Bah oui, vous avez raison, bah, vous avez bien raison, effectivement.
2: Voilà.
1: Bah,
2: oui. Les talonnettes. C'est vrai qu'il est tout petit, hein.
1: Oui. Tom Cruise ne mesure que, entre guillemets, 1m70. Le problème, c'est que dans les standards d'un film hollywoodien de l'époque, si le monsieur était moins grand que la dame, c'était pas bon pour son sex-appeal.
2: Bah oui, 1m70 quand même.
1: Ouais.
2: Ah, je croyais qu'il s'approchait de moi en fait. Tu vois, je pensais qu'il était genre 1m65, 66. Moi, je fais 1m63 comme ça.
1: Attends, déjà, visiblement, voilà. C'est un complexe pour lui. Il le rapetisse pas encore plus.
3: Oui.
1: Hein. Alors, effectivement, pendant le tournage, du coup, sa comparse, Kelly McGillis.
2: Qui a très mal vieilli. C'est terrible.
1: En tout cas, pendant le film à l'époque, elle a dû jouer intégralement les scènes du film avec des talons plats pour être la plus petite possible. Et Tom Cruise, de son côté, lui a dû porter des chaussures compensées, des talonnettes,
2: pour passer de
1: 1m70 à 1m78. Est-ce que pour vous, la taille est un critère quand même quand vous recherchez quelqu'un?
2: La taille
1: de la personne.
2: Oui, la taille. Écoute, c'est quoi cette question? Je ne sais pas.
1: Quoi? Mais attends, c'est quoi cette question? Je te signale qu'aujourd'hui, dans ma génération, il y a plein de gens qui sur Tinder mettent 1m72 pas inférieur, 1m85 pas moins,
2: ah
1: tu
2: bon
1: vois. Ouais, c'est un super critère.
2: Bon, voilà, écoute, je me pose pas trop la question. Mon mec est plus grand que moi, ça me va, voilà, ouais, c'est très bien. Voilà.
1: Vois,
2: mais pas trop non plus.
1: Seb, sur le marché de l'abord, il aura aucun problème parce qu'il est grand.
2: C'est vrai.
3: Ouais,
2: mais
3: après,
2: faut pas que ce soit trop petit.
3: Ouais, mais presque trop des fois. Parce que...
2: Ouais, c'est ça.
1: J'ai l'impression qu'on commande un canapé. Il faut qu'il y ait de la taille quand même. Il faut que je puisse rentrer dans mon appart. Hein.
3: C'est ça.
2: Donc t'as un minimum?
3: Non, même pas.
2: Non. Enfin, nous, on peut tellement tricher avec nos talons.
3: Oui, c'est ça. On fait vite avoir.
2: Voilà, finalement. Ah, oui.
1: Alors, moi, je peux vous dire qu'avec mes 1m71, j'ai pas beaucoup de critères parce que je vais pas faire le malin. Parce que sinon. Après, si je demande quelqu'un de plus petit, je peux sortir avec Tom Cruise. Il fait qu'1m70, je suis plus gros que lui.
3: Nous ferions beaucoup, plein d'ailleurs.
1: Ah oui, à tout moment, Maverick vient là.
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0: Allez, moi aussi pour ce week-end, je vous souhaite tout le bonheur du monde. La météo pour demain, après l'info Alsace en 90 secondes avec la rédac.
1: L'enquête se poursuit au Portugal. La mère de famille accusée d'avoir abandonné ses deux enfants sur une route a été présentée à un juge avec son compagnon. Cette quadragénaire alsacienne est arrivée en chantant au tribunal. À l'issue de cette audition, ils pourraient être tous les deux placés en détention provisoire. Les deux petits garçons, eux, ont été placés dans une famille d'accueil portugaise dans l'attente de leur rapatriement. Un drame sur la route hier du côté de Hochfelden. Un jeune homme de 25 ans roulait à moto sur une départementale lorsqu'il a été percuté par un camping-car immatriculé en Allemagne suite à un refus de priorité. Un choc violent, le jeune pilote n'a pas pu être sauvé malgré l'intervention rapide des secours. Et puis c'est bientôt l'heure du verdict après 15 jours de projection sur la croisette. La cérémonie de clôture du 79e Festival de Cannes se déroule ce soir. Le jury, présidé par le réalisateur sud-coréen Park Chan-wook, va remettre la palme d'or. 22 films sont en compétition.
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0: Les amis, c'est pas encore l'été, mais ça y ressemble. On va avoir un super samedi avec déjà du soleil ce matin et cet après-midi au Fun Car Show à Ilzac, comme aux IS à Strasbourg. Les températures flirteront avec les 30 degrés. On aura 28 degrés à Strasbourg et jusqu'à 29 à Mulhouse.
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0: Excellent début de journée avec Top Music. C'est Erwan ce matin. Julien Lib et Ota se préparent pour la suite de votre playlist Alsace. Dis-moi où. Ça sera juste après l'un des sons de votre été. Et oui, c'est déjà l'époque des sons de l'été. Bébé Rixa, New Religion sur Top Music.

On va avoir un temps magnifique pour la finale des internationaux de tennis féminin de Strasbourg, les IS. On aura un temps magnifique dans toute la région. Et qu'est-ce qu'on fait ce week-end à part les IS? La rédac va tout vous dire après le luisable soleil.

0: Bon début de journée. Avec un autre duo après The OMC Solar, Tame Impala et Jenny. 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
2: C'est le dernier jour à Strasbourg pour voir l'exposition de la photographe Chloé Jaffé. Elle présente Sakasa, trilogie documentaire née de son immersion au Japon. Travail de longue haleine pour réussir à pénétrer le milieu des mafias japonaises très fermées. Pour introduire ce projet, elle revient sur sa méthode et la posture adoptée lors de ce travail.
3: C'est un petit peu l'histoire de ma vie aussi. C'est vrai que sur les trois volets de la trilogie, c'est des histoires qui sont très proches de mon histoire personnelle. Je crois que ça fait aussi un peu partie de ma pratique et de ma démarche de ne pas tout contrôler, en fait, de laisser venir les choses, de réagir, pas seulement comme observatrice, mais comme actrice aussi des histoires que je raconte.
2: Dernier jour pour voir l'expo de Chloé Jaffé à la Chambre à Strasbourg ce samedi.
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1: Qu'est-ce qu'il fait du bien ce titre? C'était Manon Lisa sur Top Music. Et qu'est-ce que ça fait du bien de se réveiller avec la bande dans les Tous Debout, Jules?
2: Les amis, bienvenue dans les Tous Debout ce matin. Dans l'actu, il y a une radio anglaise qui a fait cette semaine une énorme bourde. Mais une énorme bourde. Je pense que là, tu peux vraiment faire tomber des têtes. Là, il y a des gens qui peuvent se faire virer. Quelle bourde aurait pu faire cette radio anglaise? Vraiment, pour qu'on en parle à l'international. Et je peux vous le dire que ça concerne vraiment l'Angleterre. Quand t'es une radio anglaise, quelle bourde vraiment anglaise tu peux faire?
3: Ça a un rapport avec la politique?
2: Pas la politique, mais une grande figure quand même du pays.
3: Une grande figure avec la reine, évidemment. Ou le roi, Charles.
2: Le roi, ouais.
3: Voilà.
2: Qu'est-ce qu'ils auraient pu faire avec le roi, cette radio anglaise?
3: Putain, ils ont encore lâché des trucs sur sa relation passée avec Camilla?
2: Non. Non, non, non.
3: Sur son adultère, tout ça? Non, pas du tout.
2: Non, ils ont fait pire.
3: Ils ont fait pire?
2: Ils l'ont annoncé mort.
3: Mais non!
2: Ils l'ont annoncé mort!
3: Mais qu'est-ce qui leur est passé par la tête?
2: Bah, ils ont pas fait exprès. Je vais vous expliquer. C'était hier. Il y a une radio du sud de l'Angleterre qui a annoncé par erreur la mort du roi Charles III à cause d'un bug informatique. Vous savez, en gros, dans les médias au Royaume-Uni, vu que c'est hyper important la figure, le monarque,
3: ouais.
2: Il y a tout un protocole qui est fait. Et pour annoncer le décès du souverain, c'est déjà enregistré en fait. C'est déjà enregistré des semaines à l'avance comme une petite rubrique nécrologique, etc.
3: C'est marbré en fait.
2: Voilà, c'est ça. Et il y a eu un bug et il y a un ordinateur qui a déclenché le truc et ça a passé la bande comme si le roi était mort. En gros, tu sais, c'est classique. Hein. J'avais écouté beaucoup les radios anglaises, comment ils avaient annoncé le décès de la reine, etc. Ouais. Alors souvent, t'as le programme, genre t'as un gros David Guetta, tu vois.
3: Et
2: t'as le son qui se baisse comme ça, et t'as un blanc. Et t'as une voix qui dit Buckingham Palace annonce the death of His Majesty, the King Charles III.
3: Et là
2: t'as 3 minutes d'hymne national. Et c'est ce qui s'est passé hier, du coup. Alors que le roi, il était tranquille, il avait très bien, il était en petite visite officielle, voilà, il faisait sa petite.
3: Bon, ça doit faire quand même un effet un peu bœuf quand t'annonce ta propre mort, surtout si tu l'écoutes en direct, tu dis, ouais. Mais non, je suis bien là.
2: Vous savez que c'est pas la première fois que ça arrive, notamment, il y a la radio RFI. En 2020, il leur était arrivé un truc, ils avaient eu un bug. Toutes les rubriques technologiques qu'ils avaient en stock étaient sorties. Ils ont annoncé le même jour la mort de Lynn Renault, Pelé, Clint Eastwood, Bernard Tapie.
3: Non.
2: Et même des fois, vous savez, des sites people un peu graveleux là, qui annoncent genre Jean-Luc Reichmann, c'est la fin. Il a fait une story, mort de rire. Il apprenait en direct sa propre mort. J'apprends que je suis mort en direct.
3: Non, mais c'est quand même bizarre comme sensation.
2: Emilien ne va pas pouvoir jouer à l'étoile mystérieuse. Demain, c'est bien triste. Hein.

0: Pierre Demar dans votre playlist Alsace et on continue avec Shakira sur Top Music. La météo pour demain après l'info Alsace en 90 secondes avec la rédac.
1: L'enquête se poursuit au Portugal. La mère de famille accusée d'avoir abandonné ses deux enfants sur une route a été présentée à un juge avec son compagnon. Cette quadragénaire alsacienne est arrivée en chantant au tribunal. À l'issue de cette audition, ils pourraient être tous les deux placés en détention provisoire. Les deux petits garçons, eux, ont été placés dans une famille d'accueil portugaise dans l'attente de leur rapatriement. Un drame sur la route hier du côté de Hochfelden. Un jeune homme de 25 ans roulait à moto sur une départementale lorsqu'il a été percuté par un camping-car immatriculé en Allemagne suite à un refus de priorité. Un choc violent, le jeune pilote n'a pas pu être sauvé malgré l'intervention rapide des secours. Et puis c'est bientôt l'heure du verdict après 15 jours de projection sur la croisette. La cérémonie de clôture du 79e Festival de Cannes se déroule ce soir. Le jury, présidé par le réalisateur sud-coréen Park Chan-wook, va remettre la Palme d'Or. 22 films sont en compétition.
2: La finale des internationaux de tennis de Strasbourg a lieu cet après-midi au Wacken. Qui succédera à Elena Rybakina? Réponse cet après-midi sur la terre battue strasbourgeoise. Match décisif pour la SIG ce samedi. Le club de basket strasbourgeois joue son avenir avec le dernier match des play-ins face à Chalon-Aurénus à 18h. Victoire impérative pour espérer disputer les play-offs. Et puis le NL Contest se poursuit ce samedi au skatepark de la Rotonde. Les meilleurs riders du monde entier, BMX, trottinette ou encore skateboard.
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0: Un week-end de rêve commence côté météo en Alsace puisqu'on aura du soleil tout le week-end. Il y en a déjà ce matin et les températures seront dignes d'un mois de juillet dans la région. Cet après-midi, on sera pas loin des 30 degrés avec 28 à Saverne et Sarrebourg jusqu'à 29 à Colmar et Andelsheim. Et alors, une ambiance tribale pour continuer à se réveiller sur Top Music pour celles et ceux qui sont toujours au lit. Shakira arrive dans votre playlist Alsace. Excellent week-end tout le monde.
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0: M Pokora, et Rosalia arrive sur Top Music pour continuer votre playlist Alsace ce matin. Ça sera juste après la question aux enfants dans On est tous debout, Jules.
1: 8h25, les amis, bienvenue dans On est tous debout. Comme chaque mercredi matin, on a un rendez-vous, ça s'appelle la question aux enfants. On va dans les périscolaires en Alsace pour poser des petites questions aux petits. On s'est arrêté au périscolaire des Marsupiaux à Heurte et on leur a demandé aujourd'hui qu'est-ce que tes parents te disent toujours et qui t'énerve. Voici leur réponse.
2: Faire le ménage. Quand je dois ranger ma chambre, parce que ça prend des heures.
3: Que je peux jamais regarder la télé, que quand ma mère elle est pas là, que je dois toujours faire les devoirs et du coup je peux jamais jouer.
4: Oh. Je joue pas à la scie, je joue pas à la tablette, je regarde pas la télé.
5: Range ta chambre, parce que moi souvent je fais autre chose et ça m'énerve quand on m'interrompt quand je fais quelque chose.
1: Bah, de toute façon, c'est bien, le rangement revient sur vous, oui, mais surtout, vrai. Regarder la télé.
6: Oui, les ça, écrans. C'est...
1: Ça, c'est hyper frustrant.
6: Hein. Bon, à la fois, attends, ils sont tout petits, hein, là, donc...
1: Qu'est-ce que t'en sais, s'il faut, c'est pour regarder le JT, hein, tu sais
6: pas. Ouais, c'est ça, ouais.
1: Je m'informe sur l'actualité. Je suis pas là pour midi les sous-sous, moi, je suis là pour les infos, là.
7: News. Le truc qui m'énerve, c'est quand je jouais à la console... Et qu'il fallait arrêter à l'instant T, tu vois. Oui. Alors que nous, à l'époque, contrairement, c'est ce que j'explique à mon fils, c'est que eux, maintenant, ils ont plus l'excuse, c'est que tu peux sauvegarder à tout moment. Avec les PS4, PS5 aujourd'hui. Tu peux t'arrêter quand tu veux, tu peux sauvegarder à l'instant T.
1: Oui.
7: Alors que nous, il fallait qu'on attende un point de sauvegarde, et des fois, tu jouais une demi-heure, tu vois.
1: Oui, mais attention.
7: Et ça, ma mère, elle comprenait pas!
1: Attention, il y a une nuance aujourd'hui que tu n'as pas, c'est les jeux en ligne. Quand tu fais une partie de League of Legends, de Fortnite ou de Rocket League, et que tu joues en ranked, en classé, que tu essaies d'être le meilleur possible.
6: Tu peux pas interrompre ou tu peux pas sauvegarder.
1: Ah non, tu peux pas arrêter. Tu peux pas arrêter 5-10 mecs qui sont en train de faire une partie en temps. Attendez,
7: c'est pour ça que je veux lancer un appel aux parents qui nous écoutent. Anticiper sur un heure de départ, de manger, de quoi soit, en disant attention,
6: dans
7: on mange dans 20 minutes. Ouais. Tu vois? Voilà. Et là, comme ça, le gamin, il peut se dire, ok, je finis, machin, truc, et je, et tu vois, et là, vous allez là, éviter des conflits bêtes, tu vois.
6: Bah oui. Moi, j'ai trouvé plus simple. C'est que
7: je débranche.
6: Alors, pas du tout. J'ai trouvé plus simple encore et sans énervement. Maëlle, à table, je finis ma partie, d'accord. Combien de temps? Je sais pas, 12, 15, 20 minutes. Très bien. Et en fait, à quoi ça sert? Il se réchauffera. Ou pas?
7: Il se démerde, quoi.
1: Maëlle, tu te fais bouffer, d'accord. Alors, il y a des filets de poulet et de l'huile d'olive, tu te démerdes.
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0: Bruno Mars arrive pour la suite. La météo pour demain, après l'info Alsace en 90 secondes avec la rédac.
1: Comportement particulièrement étrange à leur arrivée au tribunal. Ce couple d'Alsaciens suspectés d'avoir abandonné leurs deux enfants au bord d'une route au Portugal cette semaine ont été présentés à la justice. Hier, la mère de famille est arrivée en chantant devant le juge. Son compagnon, quant à lui, a distribué des « je vous aime » à l'intention des journalistes présents au tribunal. Leur interrogatoire se poursuit. Aujourd'hui, ils pourraient être placés en détention provisoire. Les enfants de leur côté ont été confiés à une famille d'accueil. Coup de filet dans un réseau de trafiquants de drogue. La police est intervenue du côté de Colmar cette semaine. Bilan, 4 personnes interpellées et présentées à la justice. 300 000 euros en liquide et plusieurs kilos de drogue ont également été saisis. Et puis une idée sortie pour ce soir, c'est la Nuit Européenne des Musées qui fait son retour partout en France pour une 22e édition. Pour l'occasion, de nombreux musées ouvrent leurs portes en nocturne gratuitement avec de nombreuses animations. Programme complet près de chez vous à retrouver sur le site du ministère de la Culture.
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0: Les amis, c'est pas encore l'été, mais ça y ressemble. On va avoir un super samedi avec déjà du soleil ce matin et cet après-midi au Fun Car Show à Ilzac, comme aux IS à Strasbourg. Les températures flirteront avec les 30 degrés. On aura 28 degrés à Strasbourg et jusqu'à 29 à Mulhouse.
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0: Merci de passer votre début de journée avec Top Music. C'est Erwan, tout va bien pour vous? Alors on continue. Votre playlist Alsace, Aventura, ça sent l'été. Obsession, juste après celui qui a fait son grand retour en 2026. Et ça cartonne comme d'habitude. Voici Bruno Mars sur Top Music.

Incroyable, aujourd'hui en Alsace, qu'est-ce qu'on fait dans la région? La rédac va tout vous dire dans moins de 5 minutes avec la sélection Top Music. Ça sera juste après la suite de votre playlist Alsace, Imagine Dragons et Somber. Bonne matinée tout le monde.

0: La matinée continue sur Top Music. Avec la voix de Jennifer Lopez et David Guetta au platine. Ce sera juste après la sélection Top Music avec la rédaction.
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3: 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C'est vrai que sur les trois volets de la trilogie, c'est des histoires qui sont très proches de mon histoire personnelle. 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

0: Excellente matinée sur Top Music. Votre playlist Alsace continue avec Angèle et Justice. La météo pour demain, après l'info Alsace en 90 secondes avec la rédac.
1: Comportement particulièrement étrange à leur arrivée au tribunal. Ce couple d'Alsaciens suspectés d'avoir abandonné leurs deux enfants au bord d'une route au Portugal cette semaine ont été présentés à la justice. Hier, la mère de famille est arrivée en chantant devant le juge. Son compagnon, quant à lui, a distribué des « je vous aime » à l'intention des journalistes présents au tribunal. Leur interrogatoire se poursuit. Aujourd'hui, ils pourraient être placés en détention provisoire. Les enfants de leur côté ont été confiés à une famille d'accueil. Coup de filet dans un réseau de trafiquants de drogue. La police est intervenue du côté de Colmar cette semaine. Bilan, 4 personnes interpellées et présentées à la justice. 300 000 euros en liquide et plusieurs kilos de drogue ont également été saisis. Et puis une idée sortie pour ce soir, c'est la Nuit européenne des musées qui fait son retour partout en France pour une 22e édition. Pour l'occasion, de nombreux musées ouvrent leurs portes en nocturne gratuitement avec de nombreuses animations. Programme complet près de chez vous à retrouver sur le site du ministère de la Culture.
2: Avec un match décisif pour la SIG ce samedi, le club de basket strasbourgeois qui joue son avenir avec le dernier match des play-in, la formation alsacienne reçoit Chalon-Orenus à 18h aujourd'hui. Victoire impérative pour espérer disputer les play-offs. Le NL Contest a lieu ce samedi au skatepark de la Rotonde à Strasbourg. Les meilleurs riders du monde entier se donnent rendez-vous. Et puis la finale des internationaux de Strasbourg, c'est ce samedi après-midi au Vaken qui succédera à Elena Rybakina.
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0: Un week-end de rêve commence côté météo en Alsace puisqu'on aura du soleil tout le week-end. Il y en a déjà ce matin et les températures seront dignes d'un mois de juillet dans la région. Cet après-midi, on sera pas loin des 30 degrés avec 28 à Saverne et Sarrebourg, jusqu'à 29 à Colmar et Andelsheim.
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0: La suite de votre playlist Alsace sera hypnotique avec Angèle et Justice. What You Want sur Top Music.
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Comme toi,

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1: Excellente matinée sur Top Music, c'est le week-end, j'espère que vous pouvez en profiter. Votre playlist Alsace continue avec un classique au tout début des années 2000, Britney Spears, Toxic, juste après celui qui a fait son grand retour en 2026 et ça cartonne forcément. Voici Zion sur Top Music.

Excellente matinée sur Top Music. On va avoir un temps idéal pour la finale des internationaux de tennis féminin de Strasbourg, les IS et partout ailleurs. Qu'est-ce qu'on fait dans la région ce week-end? La rédac va tout vous dire dans moins de 5 minutes. La sélection Top Music après Ed Sheeran.

0: Bébé Rixa arrive pour continuer. Ça me permet de vous rappeler que ce soir, comme tous les samedis soirs, à partir de 22h, 6h de mix dans toute l'Alsace, avec le DJ officiel de Top Music, Nono sera là pour ambiancer la région ce soir.
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4: Il fait pousser du cannabis en se branchant sur le courant de la commune.
5: Oh oui.
6: Oh bah oui.
5: Enfin, est-ce qu'il a besoin de se brancher pour faire pousser du cannabis?
4: Ah bah oui, évidemment. Oui. Bien sûr. Le 14 mai 2024, c'était à Questembert dans le Morbihan, en Bretagne. Un habitant a été interpellé pour avoir cultivé du cannabis à son domicile. Vous savez, il y a des chambres de culture, il y a besoin de lumière.
5: Oui, oui, tout à fait. Hmm.
4: Parce que je dis ça comme si je le fais souvent.
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0: L'un de vos tubes préférés arrive pour la suite, ce sera Tame Impala avec Jenny Dracula. La météo pour demain, après l'info Alsace en 90 secondes avec la rédac.
1: Des gens qui ne posaient aucun problème. Réaction du maire de Colmar après l'interpellation au Portugal de cette Alsacienne d'une quarantaine d'années. Elle est suspectée d'avoir abandonné ses enfants au bord d'une route. Elle et son compagnon ont été présentés à un juge. Ils pourraient être tous les deux placés en détention provisoire. Les deux petits garçons, eux, ont été placés dans une famille d'accueil portugaise dans l'attente de leur rapatriement. La future cité des vins d'Alsace a du plomb dans l'aile. Le projet devait sortir de terre à Keiserberg, mais le maire de la commune refuse de signer le permis de construire. Un coup d'arrêt majeur alors que les travaux auraient pu démarrer dès l'an prochain 2027. Un cinglant revers pour le comité interprofessionnel des vins d'Alsace qui porte ce projet. Et puis Gabriel Attal, invité aux 20h de TF1. Ce soir, le patron de Renaissance a annoncé sa candidature à la présidentielle hier à l'occasion d'un déplacement en Aveyron. L'ex-premier ministre entre officiellement en campagne et installe surtout le match avec un autre ancien chef du gouvernement, Édouard Philippe, qui brigue lui aussi les voix du bloc central.
2: La finale des internationaux de tennis de Strasbourg a lieu cet après-midi au Wacken. Qui succédera à Elena Rybakina? Réponse cet après-midi sur la terre battue strasbourgeoise. Match décisif pour la SIG ce samedi. Le club de basket strasbourgeois joue son avenir avec le dernier match des play-in face à Chalon au Rhenus à 18h. Victoire impérative pour espérer disputer les play-offs. Et puis le NL Contest se poursuit ce samedi au skatepark de la Rotonde. Les meilleurs riders du monde entier, BMX, trottinette ou encore skateboard.
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0: Les amis, c'est pas encore l'été, mais ça y ressemble. On va avoir un super samedi avec déjà du soleil ce matin et cet après-midi au Fun Car Show à Imzac, comme aux IS à Strasbourg. Les températures flirteront avec les 30 degrés. On aura 28 degrés à Strasbourg et jusqu'à 29 à Mulhouse.
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0: Tame Impala avec Jenny. Dracula arrive pour la suite de votre playlist Alsace. Anastasia se prépare également.

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Merci de vous réveiller avec Top Music ce matin. Ben ouais, pour celles et ceux qui sortent d'une grasse matinée, une bonne grasse matinée d'ailleurs, hein, 10h47. On était bien là ce matin. On continue à se faire plaisir de votre playlist Alsace. 40 minutes de tube à la suite avec Sound of Legend, San Francisco. Juste après, Rai sur Top Music.

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1: Excellente matinée sur Top Musique. On est en plein cœur de 40 minutes de tube à la suite et on continue avec le plus gros tube, je pense, de Stromae, Papa Outé. Ça sera juste après l'une des plus grandes stars mondiales pour vous accompagner ce matin. C'est pas moi, c'est Taylor Swift sur Top Musique.

Les amis, je crois qu'on peut le dire, c'est un peu l'été ce week-end quand même. Et ça va continuer pendant quelques jours. Aujourd'hui, les températures vont flirter avec les 30 degrés. Qu'est-ce qu'on fait dans la région ? On va tout vous dire dans moins de 5 minutes. La rédac va tout vous dire. Ça sera la sélection Top Music. Juste après la suite de votre playlist Alsace, Damiano David et Freya Sky sur Top Music. 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

0: Très bonne matinée sur Top Music. Ça met tout de suite dans l'ambiance. Shakira arrive sur Top Music après la sélection Top Music.
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2: C'est le dernier jour à Strasbourg pour voir l'exposition de la photographe Chloé Jaffé. Elle présente Sakasa, trilogie documentaire née de son immersion au Japon. Travail de longue haleine pour réussir à pénétrer le milieu des mafias japonaises très fermées. Pour introduire ce projet, elle revient sur sa méthode et la posture adoptée lors de ce travail.
3: C'est un petit peu l'histoire de ma vie aussi. C'est vrai que sur les trois volets de la trilogie, c'est des histoires qui sont très proches de mon histoire personnelle. Je crois que ça fait aussi un peu partie de ma pratique et de ma démarche de ne pas tout contrôler, en fait, de laisser venir les choses, de réagir, pas seulement comme observatrice, mais comme actrice aussi des histoires que je raconte.
2: Dernier jour pour voir l'expo de Chloé Jaffé à la Chambre à Strasbourg ce samedi.
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0: Merci de passer la matinée avec Top Music. La suite de votre playlist Alsace avec d'un côté Miles Smith, de l'autre DJ Antoine. Et qu'est-ce qu'on fait ce week-end si on a trop chaud? On va au cinéma, les salles sont climatisées. Qu'est-ce qu'on va voir au cinéma en ce moment, Olivia?
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2: Le tant attendu Star Wars, le Mandalorien et Grogu.
3: Nous connaissons tous les légendes du chasseur de primes Mandalorien et de l'enfant.
2: Alors, vous l'attendez tous?
3: Il ne s'agit pas de vengeance, il s'agit de prévenir une guerre de plus.
2: La chute de l'Empire maléfique galactique a précipité la dispersion des seigneurs à travers la galaxie.
3: Il faut protéger ce que la rébellion défend depuis toujours.
4: Bonne chance. Tu vas en avoir besoin. Arrête.
2: Pour se battre et pour se protéger, la Nouvelle République décide de faire appel au légendaire chasseur de primes mandalorien Din Djarin et son jeune apprenti Grogu.
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On a passé une très bonne matinée ensemble. On remet ça demain pour les leftos du week-end dès 6h. C'était Erwan. Je vous laisse avec Jules pour la suite de votre playlist Alsace et cette voix incroyable, celle de Lynn. J'adore ce titre en plus. 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

0: Soyez tous les bienvenus sur Top Music avec à l'instant le nouveau Teddy Swims, bientôt midi. On va faire un point sur la météo dans les prochaines secondes sur Top Music. Avant ça, c'est la tour d'une minute avec la rédaction.
1: Un comportement particulièrement étrange. Alors arrivé au tribunal, ce couple d'Alsaciens suspectés d'avoir abandonné leurs deux enfants au bord d'une route au Portugal ont été présentés à la justice hier. La mère de famille, une colmarienne, est arrivée en chantant devant le juge. Son compagnon, quant à lui, a distribué des « je vous aime » à l'intention des journalistes présents au tribunal. Leur interrogatoire se poursuit. Aujourd'hui, ils pourraient être placés en détention provisoire. Les enfants, de leur côté, ont été confiés à une famille d'accueil. Coup de filet dans un réseau de trafiquants de drogue. La police est intervenue du côté de Colmar cette semaine. Bilan de l'intervention, 4 personnes interpellées et présentées à la justice dans la foulée. 300 000 euros en liquide et plusieurs kilos de drogue ont également été saisis. Et puis, une idée sortie pour ce soir, la Nuit européenne des musées fait son retour partout en France pour une 22e édition. De nombreux musées ouvrent leurs portes en nocturne, gratuitement, avec de nombreuses animations. Le programme complet près de chez vous est à retrouver sur le site du ministère de la Culture.
2: Avec un match décisif pour la SIG ce samedi, le club de basket strasbourgeois qui joue son avenir avec le dernier match des play-in. La formation alsacienne reçoit Chalon Orenus à 18h aujourd'hui. Victoire impérative pour espérer disputer les play-offs. Le NL Contest a lieu ce samedi au skatepark de la Rotonde à Strasbourg. Les meilleurs riders du monde entier se donnent rendez-vous. Et puis la finale des internationaux de Strasbourg, c'est ce samedi après-midi au Wacken qui succédera à Elena Rybakina.
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0: Elle est magnifique cette météo, elle est estivale avec un ciel totalement bleu et dégagé, super ensoleillant. On en profite avec des températures qui vont être très agréables aussi cet après-midi, voire même chaudes. Hein. Attention, on n'est plus habitué jusqu'à 28 à 29 degrés en Alsace.
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0: 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Et on en profite de ce beau temps en Alsace avec votre playlist Alsace qui attaque la mi-journée. Salut tout le monde, c'est Jules. Je suis très content de vous retrouver pour passer cette journée avec vous sur Top Music. David Guetta et Jennifer Lopez, c'est ce qu'on écoute maintenant avec Save Me Tonight sur Osimaran 5 dans les prochaines minutes. Bienvenue tout le monde.

Restez avec nous sur Top Music. Dans un instant, la sélection Top Music avec le bon plan du week-end pour vous sortir en Alsace. Mon petit bout de doigt me dit qu'on va parler de quelque chose qui concerne un événement, un event avec Sport Urbain Extrême à Strasbourg. On va en parler dans un instant. D'ici là, votre playlist Alsace continue avec Julien Libéota sur Top Music.

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1: By Your Side, c'était Léonie à l'instant sur ta petite. Restez ici, votre playlist Alsace va continuer dans les prochaines minutes pour profiter ensemble de ce samedi avec Bébé Rexha. On va écouter New Religion. Il y aura aussi Tibbs pour votre playlist Alsace. D'ici, Théodora aussi, Mélodrama. Mais avant, on fait le tour d'un bon plan pour vous ce week-end.
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3: C'est le dernier jour à Strasbourg pour voir l'exposition de la photographe Chloé Jaffé. Elle présente Sakasa, trilogie documentaire née de son immersion au Japon. Travail de longue haleine pour réussir à pénétrer le milieu des mafias japonaises très fermées. Pour introduire ce projet, elle revient sur sa méthode et la posture adoptée lors de ce travail.
4: C'est un petit peu l'histoire de ma vie aussi. C'est vrai que sur les trois volets de la trilogie, c'est des histoires qui sont très proches de mon histoire personnelle. Je crois que ça fait aussi un peu partie de ma pratique et de ma démarche de ne pas tout contrôler, en fait, de laisser venir les choses, de réagir, pas seulement comme observatrice, mais comme actrice aussi des histoires que je raconte.
3: Dernier jour pour voir l'expo de Chloé Jaffé à la Chambre à Strasbourg ce samedi.
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0: Merci d'être avec nous sur Top Musique, excellent samedi.
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0: On va démarrer 40 minutes de tube à la suite dans un instant. Avant, sachez-le, il est désormais possible de devenir une tempête. Météo France vient d'ouvrir les candidatures pour nommer les futures tempêtes de 2026-2027. Ça peut très bien être votre prénom. Il y a juste quelques règles, pas d'accent, il faut un certain nombre de lettres, etc. Mais à tout moment, on pourra découvrir en 2026 la tempête Timothée. Vu le nom, pas sûr qu'elle soit très menaçante, cette tempête Timothée, elle a l'air toute gentille, mais elle peut exister. Restez avec nous, dans un instant, Time Impala avec Dracula sur Top Musique.

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revient dans l'instant sur Top Music. C'est 40 minutes de tube à la suite qui continue avec celui qui est venu nous rendre une petite visite pour son Top Music VIP. Cette semaine, c'était à Strasbourg. Il nous a offert un concert intimiste et exceptionnel pour présenter son nouvel album. C'est Christophe Maé. Et le voici avec La Lune sur Top Music.

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playlist Alsace continue avec pour vous les amis du bon Jérémy Frérot, le nouveau Frérot, c'est ce qu'on va écouter dans un instant. D'ici là, Bruno Mars avec I Just Might, son tube du moment, c'est maintenant pour attaquer cette pause des gens sans vous.

Merci d'être avec nous sur Top Music avec à l'instant le nouveau Jérémy Frérot. Et dans un instant, votre playlist Alsace qui va continuer avec celui qui s'est coupé les cheveux récemment, Pierre Garnier. Oui, ça perturbe tout le monde, on ne le reconnaît plus. Il va arriver avec l'horizon juste après Zao et MC Solar. Regarde.

0: Bienvenue sur Top Music, on vous souhaite un excellent samedi avec votre playlist Alsace. Elle va continuer dans un instant avec l'énorme tube de Zayn. Ce sera Die For Me dans un instant pour continuer votre playlist ce week-end, les amis. Et puis, on en profite également avec la sélection de Top Music pour partager les meilleures sorties, bons plans à côté de chez vous.
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2: C'est le dernier jour à Strasbourg pour voir l'exposition de la photographe Chloé Jaffé. Elle présente Sakaza, trilogie documentaire née de son immersion au Japon. Travail de longue haleine pour réussir à pénétrer le milieu des mafias japonaises très fermées. Pour introduire ce projet, elle revient sur sa méthode et la posture adoptée lors de ce travail.
3: C'est un petit peu l'histoire de ma vie aussi. C'est vrai que sur les trois volets de la trilogie, c'est des histoires qui sont très proches de mon histoire personnelle. Je crois que ça fait aussi un peu partie de ma pratique et de ma démarche de ne pas tout contrôler, en fait, de laisser venir les choses, de réagir, pas seulement comme observatrice, mais comme actrice aussi des histoires que je raconte.
2: Dernier jour pour voir l'expo de Chloé Jaffé à la Chambre à Strasbourg ce samedi.
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0: 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Un autre DJ pour attaquer 40 minutes à la suite de Tube Non-Stop sur Top Music. Sound of Legend, San Francisco, c'est dans un instant.
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sur Top Music à l'instant avec Tout a changé, extrait de son premier album Elle, sorti en mars 2025. Et oui, ça fait déjà plus d'un an. Restez avec nous, votre playlist Alsace continue, c'est 40 minutes d'affilée avec Gims et Vianney. Un petit classique dans un instant, juste après Daisy. Et surtout, le son de Joseph Kamel. Voici Crash sur Top Music.

0: Le son de Sia à l'instant sur Top Musique, on écoutait Give It Up.
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0: Tiens, avant le retour de votre playlist Alsace, on se rappelle tranquillement que dans quelques jours, bah, c'est le bac, hein, dans moins d'un mois. Et d'ailleurs, la plus jeune candidate ou le plus jeune candidat cette année n'aura même pas 10 ans. Oui, inscrit en candidat libre. D'ailleurs, c'est peut-être la dernière fois, hein, qu'un candidat aussi jeune pourra participer aux épreuves, puisque le ministère de l'Éducation, pour éviter de mettre la pression aux enfants, va mettre un âge minimum à l'inscription. Bah oui. Laissez-les tranquilles, les gosses. Attendez. Laissez-les faire une partie de Fortnite quand même avec les inscrits au bac, s'il vous plaît. Restez avec tous les amis dans un instant. Votre playlist Alsace va continuer sur Top Musique avec Alex Warren, Fever Dream. Ce sera dans un instant.
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0: Maroon 5 à l'instant sur Top Music dans votre playlist Alsace.
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0: Les amis, c'est Jules, je suis très content de vous accompagner pour ce samedi après-midi avec le meilleur de votre playlist Alsace et je serai de retour lundi avec toute l'équipe. Donc, on est tous debout, oui les amis, l'émission qui vous accompagne le matin entre 6h et 10h avec de l'argent à gagner. Dans le Top Cash, on est monté à 3 100 € vendredi. Jusqu'où est-ce qu'on ira la semaine prochaine? Eh bien, réponse entre 6h et 10h les amis, donc on est tous debout. La playlist Alsace va commencer dans un instant avec Bébé Rexha, New Religion. Et puis en parlant d'on est tous debout, écoutez un petit peu comment ça se passe au cours de l'émission.
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avec le son de Louisa, Bleu Soleil, qui recommence à prendre du sens avec une si belle journée en Alsace. On profite d'un temps estival particulièrement agréable aujourd'hui. On va frôler 30 degrés cet après-midi. Attention, c'est pas la peine de se couvrir, oublier hein. La veste demi-saison, c'est fini tout ça. Dans un instant, Michael Jackson. Dans un instant, Black or White. Juste après votre playlist Alsace qui continue maintenant sur Tapézique.

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3: Bonne journée avec Top Musique, il est 15h, votre playlist Alsace continue pour vous accompagner ce week-end avec dans un instant un petit classique de Gwen Stefani, on va se faire plaisir, il y aura aussi Chabouzi, mais d'ici là, voici Time Impala, c'est le son du moment, ça s'appelle Dracula et c'est sur Top Musique.

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1: Encore une fois dans l'actualité, il y a eu un problème avec un Flixbus. Vous savez, ces pauses pipi sur l'aire d'autoroute qui se passent mal près de Carcassonne. Une femme de 84 ans en Flixbus n'a pas pu repartir en fait. Elle s'était arrêtée, le bus est reparti sans elle après la pause sur l'autoroute. Ouais, elle a pris plus de 15 minutes. Ouais, bah oui, ça peut arriver. De toute façon, les arrêts sur l'autoroute en Flixbus, je crois que c'est plus stressant qu'une épreuve de Fort Boyard. Donc si vous avez envie d'expérimenter, n'hésitez pas. Restez avec tous les amis, votre playlist Alsace va continuer dans un instant avec Lady Gaga. Hold My Hand, c'est dans une seconde.
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1: On est bien sur la radio des bons plans et des sorties en Alsace et on a de quoi vous offrir de belles journées pour notamment les 6 et 7 juin prochains. 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La playlist Alsace va revenir 40 minutes d'affilée dans un instant avec David Guetta, Jennifer Lopez, Save Me Tonight. Bougez surtout pas.
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l'instant sur Tapez pour continuer votre playlist Alsace et 40 minutes d'affilée, celle qui a eu un remboursement de la justice espagnole de 55 millions d'euros. C'est Shakira. Je vous souhaite la même surprise après votre prochaine déclaration d'impôt. C'est en ce moment qu'il faut la faire, les amis. Restez avec nous. Votre playlist Alsace vous poursuit. Avant Shakira, voici le nouveau Vita. Ça fait mal. Et c'est maintenant sur Tapez.

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2: Il est 16h sur Top Music. Merci d'être là et de passer votre après-midi avec le meilleur de votre playlist Alsace. Dans un instant, le nouveau Summer sera là. Il y aura aussi Julian Peretta. Et avant, voici le gros tube d'Angèle et Justice. C'est What You Want qu'on écoute maintenant sur Top Music. Belle après-midi.

0: On a écouté Karol G à l'instant sur Top Music avec le beau soleil en Alsace, ça s'accorde très très bien. Hein.
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0: Ah, mais de toute façon, la musique et le temps, des fois, c'est comme un bon accord, mais enfin, c'est important de faire tout ça dans un contexte qui est en symbiose. D'ailleurs, stade sur la musique, si vous avez 30 ans, sachez qu'en moyenne, vous aurez passé 9000 heures environ à écouter de la musique dans votre vie, ce qui fait environ 375 jours non-stop, plus d'une année entière à écouter de la zik. Hein. Et dans toute cette histoire, Taylor Swift doit prendre une part énorme. Au moins une ou deux heures. Au moins une ou deux journées. On va la retrouver dans un instant avec Elisabeth Taylor pour le retour de votre playlist Alsace. C'est dans un instant sur Top Music. Bougez pas.

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0: Un peu plus d'Alsace pour continuer, s'il vous plaît. Oui, avec Alex Warren, Fever Dream, ça va débarquer très vite sur ta playlist. Restez bien avec nous, l'après-midi et le week-end, ça continue avec le meilleur de votre playlist Alsace et avec aussi les sorties ciné si vous avez envie de vous faire une petite toile ce week-end. C'est parti.
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l'instant sur Top Music, c'est 40 minutes de tube d'affilée pour vous dans votre playlist Alsace avec Zayn Daïformi dans un instant et Katy Perry aussi. Ce sera juste après celui qui était finaliste aux côtés de Pierre Garnier lors de la saison 2024 de la Star Academy. Voici Julien Lib en featuring avec Ota, dis-moi où sur Top Music. Belle après-midi.

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0: Lewis Capaldi sur Top Music, merci d'être avec nous bientôt 17h. On va faire un petit point sur la météo dans un instant. Spoil, il fait beau, hein. Ce sera juste après l'actu en Alsace avec la rédac.
1: Dans votre actualité ce samedi, la mère soupçonnée d'avoir abandonné ses enfants au Portugal et son compagnon placé en détention provisoire dans le pays. Le couple résident à Colmar est accusé de coups et blessures aggravées, mise en danger et abandon. Les enfants, quant à eux, ont été placés dans une famille d'accueil. Prison ferme pour ce septuagénaire reconnu coupable de viol dans le Bas-Rhin. La justice a rendu son verdict hier soir. L'homme est accusé d'agression sexuelle sur la petite fille de sa compagne entre ses 7 et 9 ans. Il a écopé de 10 ans de réclusion criminelle. Dans le reste de l'actualité, un troisième suspect mis en examen dans l'enquête sur des projets d'action violente dans le Nord. L'activité en ligne de ce trentenaire révèle un profil inquiétant selon les enquêteurs. Deux mineurs avaient déjà été mis en examen et écroués. Et puis en basket, suite des play-in, ce soir en Betclic Elite. Après sa défaite face à Bourg-en-Bresse, victoire obligatoire pour Strasbourg contre Chalon pour espérer jouer les play-offs. Coup d'envoi imminent sur le parquet Strasbourg.
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0: Et la météo en Alsace pour la fin de journée avec toujours un ciel agréable, ensoleillé et la chaleur aussi, hein, quasiment 30 degrés enregistrés cet après-midi en Alsace. Sachez que demain, bah, c'est là exactement la même chose, hein, belle journée en perspective avec là aussi un mercure qui se rapproche des 30 degrés. Bref, on en profite de ce week-end de Pentecôte en Alsace avec ce beau temps.
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0: 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Allez, soyez les bienvenus, c'est Jules pour vous accompagner, démarrer cette fin d'après-midi ensemble sur Top Music à 17h avec la playlist Alsace qui continue. On aura quoi de beau dans un instant? On aura du Ed Sheeran avec Perfect. Ce sera juste après New Religion, on écoute Bébé Rexha maintenant sur Top Music.

0: Top musique avec Maneskin à l'instant dans notre playlist Alsace. On écoutait Valentine, Maneskin qui pourrait d'ailleurs se reformer dans un festival cet été en Italie.
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0: Tiens, et si comme les musiciens de Maneskin, vous êtes forts en musique, je vous invite à garder un instrument de musique sur vous si jamais vous savez jouer de la flûte, du saxophone, un truc comme ça. Puisqu'il y a quelques jours à Taïwan, un touriste qui s'est perdu dans une grotte a été retrouvé grâce à son saxophone. Bah, il avait qu'une seule chose à faire, c'était en jouer pour être entendu par les secouristes. Donc, affaire, hein, garder un instrument sur vous, à part si c'est une flûte MAPED. Hein. Là, on ne viendra pas vous chercher, on vous laissera là où vous êtes. Hein. Restez avec nous sur Top Music, votre playlist Alsace va continuer dans un instant pour cette fin d'après-midi avec Sound of Legends, San Francisco, c'est dans un instant.
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0: c'était le nouveau Time Impala sur Top Music qui s'appelle Dracula.
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0: Bienvenue les amis, vous profitez d'un week-end de 3 jours avec Top Music dans toute l'Alsace. Et d'ailleurs on sera de retour non pas lundi mais mardi en direct avec vos rendez-vous, notamment le 16-19 Estelle et Martin et le duel des champions. 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Et la playlist Alsace va continuer dans un instant. Blaster Jackson, Fainful, ça arrive très très vite pour continuer votre playlist. Merci d'être sur Top Music.
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Cyrus à l'instant sur Tapezik, c'était Dream as One, c'était Joël et c'était un plaisir de vous accompagner pour cet après-midi. Je serai de retour en direct à vos côtés lundi entre 6h et 10h pour les meilleurs moments dans les Tous d'Embout, pour vous accompagner pendant le lundi Pentecôte. D'ici là, vous passez votre soirée avec Top Music et votre playlist Alsace qui continue. Voici d'ailleurs Teleswims. Bonne soirée tout le monde.

0: Merci de démarrer ce samedi soir avec nous sur Top Music. Il y a Shakira qui arrive juste après la météo estivale de ce week-end et l'actu de la région en une minute.
1: À la une ce samedi, la mère suspectée d'avoir abandonné ses enfants de 4 et 5 ans au Portugal ainsi que son compagnon ont été placés en détention provisoire dans le pays. Le couple résident à Colmar est mis en cause pour coups et blessures aggravées, mise en danger et abandon. Les enfants ont quant à eux été pris en charge et placés au sein d'une famille d'accueil. Une cagnotte lancée en hommage à Daniela, cette cycliste de 26 ans mortellement percutée en début de semaine à Strasbourg. Ce matin, des dizaines de personnes se sont réunies à Neudorf pour saluer sa mémoire. Dans l'actualité également, un homme mis en examen dans les Alpes-Maritimes, déjà condamné pour le meurtre de sa famille il y a 15 ans. Il est soupçonné d'avoir tué sa nouvelle compagne à Antibes. Il était sorti de prison en 2022. Et puis, la Nuit européenne des musées fait son grand retour ce soir en Alsace et partout en France pour sa 22e édition. Les musées ouvriront leurs portes gratuitement avec de nombreuses animations au programme. La programmation complète près de chez vous est à retrouver sur le site internet de la Nuit des musées.
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0: C'est déjà l'été en Alsace pour ce week-end de 3 jours. Ça devrait continuer comme ça jusqu'à fin de semaine prochaine. En tout cas pour demain et lundi, c'est plein soleil et ciel bleu avec jusqu'à 30 degrés dans l'après-midi à Bischofsheim, Obernai, Sossheim et Gamsheim. 29 à Orfelden et Merzwiller. Au réveil, déjà 16 degrés un peu partout comme à Mulhouse, Markelsheim ou encore Brumath.
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0: C'est Damien et on profite ensemble sur Top Music de ce week-end prolongé avec une pensée tout de même pour tous ceux qui bossent malgré tout pendant ces 3 jours. Il y a la playlist Alsace qui est là pour motiver tout le monde avec un gros classique de Michael Jackson juste après Shakira à 18h. Bon début de soirée.
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0: Allez, bougez pas, il y a Bruno Mars qui arrive sur Top Music. I Just Might. Avant K-Pop Demon Hunters ou encore Claudio Capeo.
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0: restera. Cette musique, c'est vos tubes préférés dans la région. Parmi eux, il y a Taylor Swift, Elizabeth Taylor. On s'écoute là dans 3 minutes avant un classique de Katy Perry.
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Aurélie de Benfeld est aux anges. Elle a eu sa photo avec Christophe Maé. C'était au Top Music VIP mardi soir à Strasbourg. Christophe Maé, on l'écoute maintenant sur Top Music avec la Lune. Il y aura Olivia Rodrigo aussi avant l'actu et la météo de la région à 19h. Elle.

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1: Allez, bon week-end de 3 jours avec nous sur Top Music. David Guetta pour la suite de votre playlist Alsace, après la météo et l'actu de la région en 60 secondes.
2: À la une ce samedi, la mère suspectée d'avoir abandonné ses enfants de 4 et 5 ans au Portugal ainsi que son compagnon ont été placés en détention provisoire dans le pays. Le couple résident à Colmar est mis en cause pour coups et blessures aggravées, mise en danger et abandon. Les enfants ont quant à eux été pris en charge et placés au sein d'une famille d'accueil. Une cagnotte lancée en hommage à Daniela, cette cycliste de 26 ans mortellement percutée en début de semaine à Strasbourg. Ce matin, des dizaines de personnes se sont réunies à Neudorf pour saluer sa mémoire. Dans l'actualité également, un homme mis en examen dans les Alpes-Maritimes. Déjà condamné pour le meurtre de sa famille il y a 15 ans, il est soupçonné d'avoir tué sa nouvelle compagne à Antibes. Il était sorti de prison en 2022. Et puis, la Nuit européenne des musées fait son grand retour ce soir en Alsace et partout en France pour sa 22e édition. Les musées ouvriront leurs portes gratuitement avec de nombreuses animations au programme. La programmation complète près de chez vous est à retrouver sur le site internet de la Nuit des musées.
1: C'est déjà l'été en Alsace pour ce week-end de 3 jours. Ça devrait continuer comme ça jusqu'à fin de semaine prochaine. En tout cas pour demain et lundi, c'est plein soleil et ciel bleu avec jusqu'à 30 degrés dans l'après-midi à Bischofsheim, Obernai, Sossheim et Gamsheim, 29 à Orfelden et Merzwiller. Au réveil, déjà 16 degrés un peu partout comme à Mulhouse, Markolsheim ou encore Brumath.
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1: À 19h, on va encore ajouter un petit peu de soleil, un soleil bleu cette fois-ci avec Luisa et Bleu Soleil, gros carton d'été dernier si ce n'est plus en Alsace. Avant ça, c'est David Guetta avec Jennifer Lopez, Save Me Tonight, et dans la foulée, je vous parle du NL Contest tout ce week-end à Strasbourg.

0: C'est Damien. Et dans les prochaines secondes, sur Top Music, je vous passe Alex Warren. On va écouter Fever Dream. Avant Lady Gaga et Martin Garrix et Chiran aussi.
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0: Et depuis hier, au skatepark de la Rotonde à Strasbourg, c'est le NL Contest avec Top Music. Ça continue jusqu'à demain. C'est le Festival International des Cultures Urbaines de Strasbourg. C'est l'un des plus gros festivals européens hein, dédié au sport urbain, au street art, à la culture hip-hop ou à la culture de rue de manière plus générale. Et ça se passe en Alsace, le temps d'un week-end. Allez-y demain encore, hein, toute la journée, avec des démos de roller, VTT, skateboard, trottinette, freestyle, breakdance. C'est le NL Contest, c'est la 20e édition. Et ça se passe au skatepark de la Rotonde avec Top Music.
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0: Start Up Music, on est parti pour plus de 40 minutes à la suite. Ça commence dans moins de 90 secondes déjà avec Bébé Rexha, You're a Legend. On écoutera Shakira aussi dans le prochain quart d'heure.
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Les amis, il a fait beau et chaud en Alsace aujourd'hui. Du coup, Philippe de Hort fait sa première soirée barbecue. Merci de me donner faim, Philippe, c'est sympa. Alors si vous aussi, vous avez prévu la même chose, moi je m'occupe de votre playlist pendant que vous préparez les grillades. Plus de 40 minutes à la suite en ce moment avec le dernier Angèle et ce classique de Oh My, maintenant retour en 2012. Voici Cheerleader sur Tap Music.

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2: Mickey sera à la Foire romande d'Alsace le 31 juillet prochain. Elle fera l'ouverture en première partie des frangins Big Flo et Oli le même soir. Mickey qu'on va écouter sur Top Music juste après Zayn, Die For Me. C'est plus de 40 minutes à la suite qui continue. Et c'est uniquement sur Top Music à 20h.

0: qu'on va écouter ensemble dans moins de 2 minutes sur Top Music. Il y aura aussi Marine et Vita dans le prochain quart d'heure.
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0: c'est Damien sur Top Music. On part pour plus de 40 minutes à la suite. Bruno Mars pour démarrer dans moins de 90 secondes. I Just Might, je vous ai préparé aussi un classique de Therapy Taxi.
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San Francisco, c'est le dernier Sound of Legend qu'on va écouter d'ici 21h sur Top Music. On se met déjà dans l'ambiance pour le mix de Nono tout à l'heure. Et avant ça, je vous passe Elliot. On s'oubliera, c'est plus de 40 minutes à la suite avec votre playlist Alsace sur Top Music.

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2: Vous connaissez le festival Summer Dreams ? Pas encore ? Ah bah c'est normal, parce que c'est un tout nouveau festival qui débarque en Alsace dans quelques jours. Vous allez adorer, je vous en parle après Christophe Maé et Taylor Swift maintenant à 21h. Voici Elizabeth Taylor sur Top Music.

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0: c'est Damien. Et dans 60 secondes, je vous passe Jérémy Frérot sur Top Music.
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0: Frérot.
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0: C'est le titre qu'on va écouter ensemble avant un classique d'Indila. 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
1: Dans moins d'un quart d'heure, on a rendez-vous avec le mix de Nono sur Top Musique. La playlist de ce soir est énorme une fois encore. 6 heures de mix non-stop, c'est ce qui vous attend dès 22h. Vous allez pouvoir découvrir tout ça après Superbus et Shakira. Maintenant, voici Algo 2 sur Top Musique. Yeah.

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2: 22h04, c'est parti pour le mix de Nono sur Top Music. 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En attendant, le mix de Nono de ce 23 mai démarre.

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